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Excellent week-end à l'écoute de la radio du Grand Liège. Vous êtes sur LFM. La grande matinale vous accompagne jusqu'à 10h en ce 10 octobre. Nous souhaitons une bonne fête aux Claire et aux Virgile qui nous écoutent. Un excellent anniversaire si vous êtes né un 10 octobre, comme Gabriella Chilmi, la chanteuse de Sweet About Me, qui a 34 ans. Jeannette, qui chantait dans les années 70 pour Porqué Te Vas, fête ses 74 ans. Et puis, femme libérée, Christian Dingler, le chanteur de Cookie Dingler, fête aujourd'hui ses 78 ans. Dans les acteurs et actrices, on a relevé Ariane Ascaride, actrice française, Hippolyte Girardot aussi que vous connaissez, et puis Francis Perrin, acteur et metteur en scène français également. Dans les souvenirs du jour, on se rappelle en 1978 que la société japonaise Namco mettait en vente son nouveau jeu Pac-Man. En 1996, La Galère d'Obélix, le 30e album d'Astérix, est lancé dans 18 pays et 15 langues. En 1963, disparition de Edith Piaf, elle avait seulement 47 ans. Et puis en 1985, disparition le même jour de Orson Welles et de Yul Brynner. Voilà, la suite de la musique, c'est maintenant. Très bon week-end.

0: producteur Laurent Boutonnat avait proposé dans un premier temps cette chanson à Lio et puis s'est finalement rabattu sur une chanteuse canadienne inconnue à l'époque, Mylène Farmer. Son premier tube, Maman a tort, nous ramenait en 1984 sur LFM. Excellent début de journée avec la meilleure musique. Dans un instant, on retrouvera Angèle avec Une seule vie. On aura aussi Portugal de Men pour Feel It Still. Et dans un instant, on remontera en 2002. Écoutez Shaggy avec Hey Sexy Lady. Ce sera juste après l'horoscope de Serge Ducas. C'est là tout de suite avec Amandine. Bonjour Amandine.
1: Les béliers, vos relations prennent une tournure plus harmonieuse et vous exprimez vos envies avec douceur et retrouvez un bel accord avec vos proches. Les taureaux, une nouvelle organisation facilite votre journée. En simplifiant vos habitudes, vous gagnez du temps et vous profitez davantage de chaque instant. Les gémeaux, la bonne humeur accompagne votre week-end. Une invitation ou bien une rencontre

meilleur équilibre. Grâce à quelques choix judicieux, vous envisagez la suite avec davantage de tranquillité. Les balances, moments de fraîcheur soufflent sur vos projets. Vous suivez davantage vos envies et vous avancez avec une confiance pleinement retrouvée. Les scorpions, vous ralentissez volontiers pour recharger vos batteries. Ce moment de calme vous permet de retrouver des idées claires et le sourire. Les sagittaires, un projet collectif retrouve de belles couleurs. Votre enthousiasme rassemble les bonnes personnes et donne envie d'aller plus loin. Les capricornes, votre savoir-faire attire agréablement l'attention. Une initiative bien menée renforce votre position et valorise pleinement vos talents. Les Verseaux, la curiosité

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0: top vitaminé en ce samedi sur LFM avec le premier single au succès fulgurant de l'artiste pop française Janice Sarraoui, connue à l'époque sous son ancien pseudonyme Slimmy. On l'a retrouvée donc en 2009 avec Wake Up. Dans la suite de la playlist, on écoutera James Blunt, Axel Red et dans un instant Eddie De Pretto avec son tout nouveau single qui s'appelle Sous Influence. On l'écoutera après l'agenda.
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0: On débute l'agenda de ce samedi avec le syndicat d'initiative de Serein qui vous propose à 14h une visite des châteaux de Jemep.
2: Une balade qui vous permettra de découvrir le château Courtejoie qui est aujourd'hui une bibliothèque et qui incarne le savoir et la mémoire de la région. Le château Antoine et ses rénovations qui mettent en lumière son architecture d'antan et le château d'Ordange, vous aurez l'opportunité d'apprécier son mobilier typiquement liégeois et les traces des différentes époques qu'il a traversées. Retrouvez les infos sur le site siserein.be.
0: Direction Oupeye avec le château festival qui sera organisé cet après-midi dès 15h.
2: Cette 8e édition dans l'enceinte du château d'Oupeye, les groupes belges et internationaux vous proposeront plus de 7 heures de musique 100% live. L'occasion de se plonger dans la découverte de toutes les facettes de la musique roots comme le blues, le funk, le R&B et le rock. Retrouvez les infos sur le site château-oupeye.be.
0: À Soumagne, c'est le salon des aînés qui vous accueille en ce samedi au hall sportif.
2: Une première édition qui vous permettra de faire le plein des bons plans et de conseils. Dès 10h, découvrez de nombreux stands d'informations sur la santé, les loisirs, la sécurité et le bien-être, mais aussi des conférences thématiques passionnantes et des démonstrations en direct. C'est l'occasion idéale pour poser toutes vos questions à des professionnels et passer un moment convivial. Retrouvez les infos sur le site soumagne.be.
0: De 10 à 18h, c'est la toute première édition du Salon de la Santé d'Hermal-Souy qui est organisée en ce samedi.
2: Venez faire

0: collaboration avec le CHR de Huy. Retrouvez les infos sur le site angie.be.
1: Et on termine avec le Jardin perdu de Serein qui vous propose le Festiconte.
0: Les bibliothèques de Serein vous invitent à plonger dans les contes, le théâtre, la musique et l'imaginaire. Venez partager un moment en famille et découvrir trois spectacles qui vous feront voyager dans des univers surprenants et poétiques. Retrouvez les infos sur le site serein.be.
2: 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Contactez-nous par mail à agenda@lfmradio.be.

Le plus gros tube de la chanteuse belge Axel Red, Sensualité. Nous étions en 1993. À noter qu'elle sera peut-être dans la playlist ce soir entre 21 et 22h dans votre 100% belge. On prend la direction de Warem à la salle Le Métropole le 24 octobre prochain. Il y aura la Nuit Solidaire, un événement festif et caritatif organisé au profit de l'ASBL Au Regard qui est basée à Warem et qui apporte un accompagnement humain et structuré aux personnes adultes présentant une déficience intellectuelle légère à modérée. Le programme à 21h, concert de Pride the Play U2, un groupe de reprise des plus grands succès donc de U2. Et puis à 23h, animation et ambiance assurée par la Waguette d'Hervé Rigaud. L'entrée est fixée à 10€ et tous les bénéfices seront intégralement reversés à l'association. Donc rendez-vous le 24 octobre au Métropole à Warem. Pour aller jusqu'à 8h, la suite de la musique tout de suite avec Capital Cities et

excellent week-end à l'écoute de la radio du Grand Liège. Vous êtes sur LFM. La grande matinale vous accompagne jusqu'à 10h en ce 10 octobre. Nous souhaitons une bonne fête aux Claire et aux Virgile qui nous écoutent. Un excellent anniversaire si vous êtes né un 10 octobre, comme Gabriella Chilmi, la chanteuse de Sweet About Me qui a 34 ans. Jeannette qui chantait dans les années 70 Porqué Te Vas, fête ses 74 ans. Et puis Femme Libérée, Christian Dingler, le chanteur de Cookie Dingler, fête aujourd'hui ses 78 ans. Dans les acteurs et actrices, on a relevé Ariane Ascaride, actrice française, Hippolyte Girardot aussi que vous connaissez, et puis Francis Perrin, acteur et metteur en scène français également. Dans les souvenirs du jour, on se rappelle en 1978 que la société japonaise Namco mettait en vente son nouveau jeu Pac-Man. En 1996, La Galère d'Obélix, le 30e album d'Astérix, est lancé dans 18 pays et 15 langues. En 1963, disparition de Edith Piaf, elle avait seulement 47 ans. Et puis en 1985, disparition le même jour de Orson Welles et de Yul Brynner. Voilà, la suite de la musique, c'est maintenant. Très bon week-end.

0: Dans les classiques des classiques, Johnny Johnny de Jeanne Masse sur LFM. J'espère que tout se passe bien pour vous en ce samedi matin. Vous êtes peut-être en train de petit déjeuner à notre écoute et c'est très bien. Bon appétit, bon café et surtout bonne musique qui arrive dans la suite avec Chaussures Roses, l'actuel numéro 1 de l'Ultra Top en Belgique. C'est Teddy Bear. On aura aussi la chanteuse anglaise Lily Allen pour Smile. Et puis arrive dans un instant une reprise via Jerry Halliwell, l'ex-chanteuse des Spice Girls. Elle avait repris la chanson des Weather Girls, It's Raining Men. Ça nous ramènera quand même 25 ans en arrière. Ce sera juste après l'horoscope de Serge Ducas. On l'écoute tout de suite avec Amandine. Bonjour Amandine.
1: Les béliers, vos relations prennent une tournure plus harmonieuse et vous exprimez vos envies avec douceur et retrouvez un bel accord avec vos proches. Les taureaux, une nouvelle organisation facilite votre journée. En simplifiant vos habitudes, vous gagnez du temps et vous profitez davantage de chaque instant. Les gémeaux, la bonne humeur accompagne votre week-end. Une invitation ou bien une rencontre ou une activité plaisante

Sur Equilibre, grâce à quelques choix judicieux, vous envisagez la suite avec davantage de tranquillité. Les balances, moments de fraîcheur soufflent sur vos projets, vous suivez davantage vos envies et vous avancez avec une confiance pleinement retrouvée. Les scorpions, vous ralentissez volontiers pour recharger vos batteries, ce moment de calme vous permet de retrouver des idées claires et le sourire. Les sagittaires, un projet collectif retrouve de belles couleurs, votre enthousiasme rassemble les bonnes personnes et donne envie d'aller plus loin. Les capricornes, votre savoir-faire attire agréablement l'attention, une initiative bien menée renforce votre position et valorise pleinement vos talents. Les Verseaux, la curiosité.

0: Le sourire, le smile de Lily Allen qui nous fait plaisir en ce samedi matin sur LFM. Ça nous ramenait déjà 20 ans en arrière. Dans la suite, il y en aura pour tous les goûts. On retrouvera MC Solar avec son premier succès en 1990. Le rap bouge de là. On aura également Brick and Lace. Ça, c'est le son R&B made in USA avec Love is Wicked. Titre sorti en 2007. Puis maintenant, on va remonter en début d'année avec un extrait d'album de Life of a Showgirl de Miss Taylor Swift. On s'écoute Uplight. Excellent samedi avec LFM. 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

0: popularité grâce notamment au réseau social TikTok. Love is Wicked, sorti à l'origine en 2007. C'était le duo jamaïcain Brick and Lace sur LFM. Dans la suite, Pharrell Williams avec son Happy. On aura aussi Toutes les femmes de ta vie, la version originale du groupe français L5. Et puis dans un instant, on va retrouver Manon Lisa avec Le Petit Pêcheur. Manon Lisa qui est single d'or depuis septembre 2026, puisqu'il a obtenu plus de 15 millions d'équivalents stream sur Spotify notamment et toutes les autres plateformes de streaming. On l'écoute dans un instant, juste après l'agenda avec Amandine.
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0: On débute l'agenda de ce samedi avec le syndicat d'initiative de Serein qui vous propose à 14h une visite des châteaux de Jemep.
2: Une balade qui vous permettra de découvrir le château Courtejoie qui est aujourd'hui une bibliothèque et qui incarne le savoir et la mémoire de la région. Le château Antoine et ses rénovations qui mettent en lumière son architecture d'antan et le château d'Ordange, vous aurez l'opportunité d'apprécier son mobilier typiquement liégeois et les traces des différentes époques qu'il a traversées. Retrouvez les infos sur le site siserein.be.
0: Direction Oupay avec le château festival qui sera organisé cet après-midi dès 15h.
2: Pour cette 8e édition dans l'enceinte du château d'Oupay, les groupes belges et internationaux vous proposeront plus de 7 heures de musique 100% live. L'occasion de se plonger dans la découverte de toutes les facettes de la musique roots comme le blues, le funk, le R&B et le rock. Retrouvez les infos sur le site château-oupay.be.
0: À Soumagne, c'est le salon des aînés qui vous accueille en ce samedi au hall sportif.
2: Une première édition qui vous permettra de faire le plein des bons plans et de conseils. Dès 10h, découvrez de nombreux stands d'informations sur la santé, les loisirs, la sécurité et le bien-être, mais aussi des conférences thématiques passionnantes et des démonstrations en direct. C'est l'occasion idéale pour poser toutes vos questions à des professionnels et passer un moment convivial. Retrouvez les infos sur le site soumagne.be.
0: De 10 à 18h, c'est la toute première édition du Salon de la Santé d'Hermal-Souy qui est organisée en ce samedi.
2: Venez faire

0: collaboration avec le CHR de Huy. Retrouvez les infos sur le site angie.be.
1: Et on termine avec le jardin perdu de Serein qui vous propose le Festiconte.
0: Les bibliothèques de Serein vous invitent à plonger dans les contes, le théâtre, la musique et l'imaginaire. Venez partager un moment en famille et découvrir trois spectacles qui vous feront voyager dans des univers surprenants et poétiques. Retrouvez les infos sur le site serein.be.
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Le genre de tube qu'on fredonne assez facilement en ce Super Saturday sur LFM, toutes les femmes de ta vie. C'était L5 en parlant de chansons, de chanter, de danser, peut-être reconnaître les titres aussi. Rendez-vous du côté de Vorogoreux le samedi 24 octobre prochain. Un grand blind test est organisé par l'ensemble vocal et instrumental Carpe Diem. Inscription obligatoire au 0494 98 79 39. 0494 98 79 39. Encore une belle occasion de faire la fête à la salle Loisirs et Émulation Grand Route à Vorogoreux, donc le samedi 24 octobre prochain. Blind test dans la suite de la musique pour aller jusqu'à 9h. Et bien Louane et Elisa Palmyre arrivent avec Tout pour toi, et tout de suite The Weeknd avec Kavinsky pour Odd Look. Bon samedi en musique.

excellent week-end à l'écoute de la radio du Grand Liège. Vous êtes sur LFM. La grande matinale vous accompagne jusqu'à 10h en ce 10 octobre. Nous souhaitons une bonne fête aux Claire et aux Virgile qui nous écoutent. Un excellent anniversaire si vous êtes né un 10 octobre, comme Gabriella Chilmi, la chanteuse de Sweet About Me qui a 34 ans. Jeannette qui chantait dans les années 70 Porqué Te Vas, fête ses 74 ans. Et puis Femme Libérée, Christian Dingler, le chanteur de Cookie Dingler, fête aujourd'hui ses 78 ans. Dans les acteurs et actrices, on a relevé Ariane Ascaride, actrice française, Hippolyte Girardot aussi que vous connaissez, et puis Francis Perrin, acteur et metteur en scène français également. Dans les souvenirs du jour, on se rappelle en 1978 que la société japonaise Namco mettait en vente son nouveau jeu Pac-Man. En 1996, La Galère d'Obélix, le 30e album d'Astérix, est lancé dans 18 pays et 15 langues. En 1963, disparition de Edith Piaf, elle avait seulement 47 ans. Et puis en 1985, disparition le même jour de Orson Welles et de Yul Brynner. Voilà, la suite de la musique, c'est maintenant. Très bon week-end.

0: Une chanson qui fait partie des meilleurs tubes des années 80 dans la pop française. Daniel Chenevez et Muriel Moreno. Il nous manque quand même un petit peu ces deux-là parce qu'ils ont fait quelques bonnes choses. On les retrouvait avec Je dois m'en aller dans la suite du programme. Mais bien Mentissa arrive avec son dernier single qui s'appelle Fais gaffe à toi. On aura le plaisir de retrouver aussi il y a 20 ans les Sizer Sisters avec I don't feel like dancing. Et on remonte maintenant il y a 30 ans avec Antoine Roundtree alias Skilo et son seul et unique tube. Mais quel tube? C'est I wish. Il arrive juste après l'horoscope de Serge Ducas avec Amandine.
1: Les béliers, vos relations prennent une tournure plus harmonieuse et vous exprimez vos envies avec douceur et retrouvez un bel accord avec vos proches. Les taureaux, une nouvelle organisation facilite votre journée. En simplifiant vos habitudes, vous gagnez du temps et vous profitez davantage de chaque instant. Les gémeaux, la bonne humeur accompagne votre week-end. Une invitation ou bien une rencontre ou une activité plaisante

meilleur équilibre. Grâce à quelques choix judicieux, vous envisagez la suite avec davantage de tranquillité. Les balances, un moment de fraîcheur souffle sur vos projets. Vous suivez davantage vos envies et vous avancez avec une confiance pleinement retrouvée. Les scorpions, vous ralentissez volontiers pour recharger vos batteries. Ce moment de calme vous permet de retrouver des idées claires et le sourire. Les sagittaires, un projet collectif retrouve de belles couleurs. Votre enthousiasme rassemble les bonnes personnes et donne envie d'aller plus loin. Les capricornes, votre savoir-faire attire agréablement l'attention. Une initiative bien menée renforce votre position et valorise pleinement vos talents. Les Verseaux, la curiosité

0: bon week-end à tous.
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0: I Don't Feel Like Dancing, ça aussi, ça fait partie de tube dance indémodable. Le son des Sizer Sisters sur LFM Weekend. Pour la suite, on retrouvera Kyo en 2002 avec la chanteuse Sita Vermeulen, chanteuse néerlandaise, pour le fameux titre Le Chemin. On aura aussi Jason Derulo pour Want to Want Me. Et puis arrive maintenant l'incendiaire Sabrina Carpenter avec son titre Man Child. Excellente écoute. Bon samedi, c'est la grande matinale jusqu'à 10h.
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0: Jason Derulo qui nous ramenait 10 ans en arrière, même un petit peu plus avec ce titre Want to Want Me sur LFM Weekend. La suite avec encore un gros tube des années 2000, Give Me Everything. Ce sera Ne-Yo avec Pitbull. Et puis en chanson française, on retrouvera Pascal Obispo avec Tomber pour elle dans les 90s. Et puis maintenant, c'est Lynn qui arrive avec Dans ton téléphone juste après l'agenda.
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0: On débute l'agenda de ce samedi avec le syndicat d'initiative de Serein qui vous propose à 14h une visite des châteaux de Jemep.
2: Une balade qui vous permettra de découvrir le château Courtejoie qui est aujourd'hui une bibliothèque et qui incarne le savoir et la mémoire de la région. Le château Antoine et ses rénovations qui mettent en lumière son architecture d'antan et le château d'Ordange, vous aurez l'opportunité d'apprécier son mobilier typiquement liégeois et les traces des différentes époques qu'il a traversées. Retrouvez les infos sur le site siserein.be.
0: Direction Oupay avec le château festival qui sera organisé cet après-midi dès 15h.
2: Cette 8e édition dans l'enceinte du château d'Oupay, les groupes belges et internationaux vous proposeront plus de 7 heures de musique 100% live. L'occasion de se plonger dans la découverte de toutes les facettes de la musique roots comme le blues, le funk, le R&B et le rock. Retrouvez les infos sur le site château-oupay.be.
0: À Soumagne, c'est le salon des aînés qui vous accueille en ce samedi au hall sportif.
2: Une première édition qui vous permettra de faire le plein des bons plans et de conseils. Dès 10h, découvrez de nombreux stands d'informations sur la santé, les loisirs, la sécurité et le bien-être, mais aussi des conférences thématiques passionnantes et des démonstrations en direct. C'est l'occasion idéale pour poser toutes vos questions à des professionnels et passer un moment convivial. Retrouvez les infos sur le site soumagne.be.
0: De 10 à 18h, c'est la toute première édition du Salon de la Santé d'Hermal-Souy qui est organisée en ce samedi.
2: Venez faire

0: collaboration avec le CHR de Huy. Retrouvez les infos sur le site angie.be.
1: Et on termine avec le Jardin perdu de Serein qui vous propose le Festiconte.
0: Les bibliothèques de Serein vous invitent à plonger dans les contes, le théâtre, la musique et l'imaginaire. Venez partager un moment en famille et découvrir trois spectacles qui vous feront voyager dans des univers surprenants et poétiques. Retrouvez les infos sur le site serein.be.
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0: De Pascal Obispo, c'est ici que je vais vous laisser. On se retrouvera bien sûr demain dimanche pour une nouvelle grande matinale à partir de 7h. Je vous laisse avec Fred qui va prendre le relais pour le 10-12 avec tous ses bons plans. Et puis côté musique, pour aller jusqu'à 10h, eh bien on va écouter maintenant Milo avec Miami Sound Machine, un des premiers mash-up officiels sorti en 2005. C'est Dr. Pressure qu'on écoute avec plaisir. Bon samedi, bon week-end sur LFM et à demain. Bye bye.
1: Thierry Bovy.

qui est tout droit vers le temps de midi, à laquelle vous retrouverez Fred Désir. Moi, je vous donne quelques bons plans sortis pour ce samedi. Et puis surtout, la meilleure musique avec notamment Bertignac et les Visiteurs, ces idées-là. On aura Avril Lavigne et puis Stromae et Pomme. Voici Mamie.

Martignac avec les visiteurs et ses idées-là sur LFM. Tiens, je vous rappelle que tout à l'heure à Jemep, cet après-midi, le syndicat d'initiative de Sorin vous invite à une visite des châteaux de Jemep. Ce sera l'occasion de découvrir le château Courtejoie, la bibliothèque qui incarne le savoir-faire et la mémoire de la région. Le château Antoine avec ses rénovations qui mettent en lumière son architecture d'antan. Et le château d'Ordange, là vous aurez l'opportunité d'apprécier son mobilier typiquement liégeois avec les traces des différentes époques qu'il a traversées. Voilà pour cette balade à travers les châteaux de Jemep. C'est tout à l'heure, c'est à 14h. Si vous désirez plus d'infos, vous allez directement sur le site sisorin.be.

dans cette matinée signée Rihanna, c'était Stay sur NFM. La suite, ce sera avec notamment Miley Cyrus. Et dans l'immédiat, je rappelle que le Château Festival d'Oupay sera organisé.

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sur LFM, la reprise de Goldman avec Mel Groove. C'était pas toi, Teddy Swim, c'est Oria, nous arrive avant 11h. Et puis là, direction R20 tout au long de ce week-end pour le salon du bien-être et des méthodes alternatives. Un salon dédié à tout ce qui touche au bien-être et qui vous offrira l'occasion de rencontrer des praticiens en sciences alternatives, des soins et développement avec du Reiki, de la lithothérapie, mais également des soins énergétiques et de l'hypnose. Et aussi de la déco, de l'artisanat avec des bougies, des objets ésotériques et des bijoux. Voilà, c'est tout au long de ce week-end où le décrit de Herve. Les infos, vous les retrouvez sur la page Facebook Salon du bien-être et des méthodes alternatives.

Die Die, Shakira Burna Boy sur LFM. Excellente fin de matinée. Bienvenue à vous qui nous rejoignez. Bon courage à ceux qui bossent en ce samedi. Direction le salon de la santé d'Hermal Soui, qui est organisé en ce moment jusqu'à 18h pour faire le plein de conseils, de bien-être et de rencontrer les professionnels de la région. Une belle occasion de faire le point sur

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Mylène Farmer sur LFM, Solaïs Aïlom, Angèle, Bruno Mars dans la suite. Et à partir d'aujourd'hui jusqu'au 25 octobre, le Centre culturel de Sorin vous propose la traditionnelle fête interculturelle Tarantella Qui, au programme de cette 29e édition des concerts, du cinéma, du théâtre, des soirées à thème, sans oublier des stands gastronomiques, miam miam. Alors rendez-vous pour Tarantella Qui à partir d'aujourd'hui. C'est au Centre culturel de Sorin, évidemment. Vous aurez toutes les infos via le site internet Centre

Et il a fêté son anniversaire, ses 41 ans, pas plus tard que jeudi dernier, Bruno Mars, avec de Lazy Song sur l'FM, le salon des aînés. C'est en ce samedi, hall sportif de Soumagne. C'est une première édition qui va vous permettre de faire le plein de bons plans et de conseils. Vous allez découvrir de nombreux stands d'infos sur la santé, les loisirs, la sécurité,

0: convivial. C'est à Soumagne, ça se passe au Hall Sportif. Et vous retrouvez directement les infos sur le site soumagne.be.
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c'est Dido à l'instant sur LFM. Avant de se quitter, j'aimerais vous signaler que le salon Inondéa est organisé en ce moment Val-Benoît à Liège. On vous en a parlé d'ailleurs ce mercredi dans l'invité de Renaud. Le podcast est en ligne sur notre site. Tout au long de ce week-end, il y a une trentaine d'exposants qui seront là pour vous informer, conseiller, présenter des initiatives innovantes en matière de prévention, d'aménagement du territoire, de la gestion des rivières et de reconstruction résiliente. Voilà, Inondéa, c'est en ce moment, ça se passe au Val-Benoît. Les infos, vous les retrouvez sur le site inodea.com. Je vous souhaite de passer une excellente après-midi de samedi. Je vous laisse avec Fred Désir pour la suite. Et puis moi, j'en reviens évidemment demain avec de nouveaux bons plans sortis. Ça sera dès 10h. Ciao, ciao.

0: d'abord sur LFM, c'était My Body Isn't Ready en ouverture du 12-17 de ce samedi 10 octobre. Fred Désir, je vous accompagne jusqu'à 17h sur LFM. J'espère que vous allez bien, que votre week-end a bien débuté. Merci à Fred qui était là depuis 10h ce matin, que vous retrouverez demain matin à la même heure. Tout de suite, Shaggy avec Bombastic et puis Christine and the Queens et Bébé Rexha suivront. Soyez les bienvenus dans le 12-17 sur LFM.
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Bébé Rexa, c'était New Region à l'instant sur LFM. LFM avec Tayo Cruz et Manon Lisa qui arrive dans la suite de la playlist d'ici quelques minutes. Et puis dans l'immédiat, c'est Mousse qu'on écoute. Voici Au nom de la rose. Bon temps de Billy avec LFM.

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1: Le petit pêcheur, Manon Lisa sur LFM. Dans la suite, je vous emmènerai en 1986 avec les Bangles et Magic Monday. Juste derrière, ce sera Florent Meute qu'on écoutera avec un extrait de la comédie musicale Mozart, l'opéra rock, l'extrait choisi La Saint-Symphonie. Et puis Taylor Swift nous rejoindra dans le 12-17 sur LFM. Tout ça arrive juste après ceci.
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cassé, le duo Peter Kitsch et Lala sur Relève FM. La première heure du 12-17 se termine doucement et pour rejoindre 13h, il y aura notamment Papi Sanchez et Namoravé, Teddy Bear et Chaussures Roses. Les Maroon 5 seront là aussi avec Makes Me Wonder et puis les All Saints nous rejoindront avec la reprise des Red Hot Chili Peppers Under the Bridge. Restez bien avec nous sur Relève FM.

0: Le son de Cameron Whitcomb pour démarrer cette nouvelle heure. Kingdom of Fear, c'est le titre. Louane et Julien Doré, il est midi sur novembre. Ricky Martin, Maria et le dernier single de Marine qui s'appelle Tricheur. C'est ce qui arrive dans la suite du 12-17. Excellent samedi avec LFM.
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Marine sur LFM, c'était Tricheur. Côté playlist, dans la suite du 12-17, je vois arriver The Weeknd en duo avec Ariana Grande, Save Your Tears. Je vois également Jean-Jacques Goldman et un extrait de son 6e album. L'album s'appelle En Passant, le titre choisi, On Ira. Et puis Olivia Diné et le duo Enrique Iglesias, Nadia arriveront juste après. Ne changez surtout rien, vous êtes sur LFM et tout va bien.

0: Enrique Iglesias et Nadia, un instant sur LFM, c'était Tired of Being Sorry. Could You Be Love, Bob Marley arrive dans la suite, Soprano suivra avec à nos héros du quotidien, et puis c'est Star Sailor que je vous ai calé, remixé par Offenbach, le son s'appelle Fall to the Floor. Restez bien branchés sur LFM.
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Hydrogène, Patrick Fiori sur LFM. On se rapproche de 14h, il y en a encore pas mal de bons sons à écouter avant de rejoindre le top horaire comme notamment Coldplay et Erastar, Good Feelings, Line est dans ton téléphone. Et puis Robbie Williams, ça sera également de la partie avec No Regrets. Restez bien connectés sur LFM.

0: Bob Sinclair, I can't wait pour débuter cette troisième heure du 12-17. Merci d'être avec nous sur Relais FM sur le 100.8 ou 105.4 en DAB+, ou alors via le player que vous pouvez retrouver sur notre site internet lfmradio.be, ou alors sur des applications comme Radio Player par exemple. La suite de la musique arrive tout de suite avec Nudie, elle vit sa vie, juste derrière Mike Posner, Cooler Than Me, et puis c'est le dernier single de Oria qu'on écoutera, il s'appelle Bella Vita. Excellent week-end avec LFM dans les oreilles.
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C'est le dernier single de Oria qu'on écoutait à l'instant sur LFM. Dans les prochaines minutes, ce ne sont pas moins de 4 hits qui vont s'enchaîner à la suite. Akon, Cher, Eddie De Preto et Ed Sheeran arrivent dans la playlist. Soyez les bienvenus dans le 12-17 sur LFM.

Ed Sheeran, Galway Girl sur la radio du Grand Liège. Vous ne bougez surtout pas, dans un instant je vous emmène en 1986 avec ce souvenir de Madonna que j'ai dépoussiéré, il s'appelle True Blue. À suivre Clara Luciani, Respire Encore, et Alex Warren avec Fever Dream. Vous êtes sur LFM, merci de nous avoir choisis.

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Petit retour en 1996 avec ce titre de Boris, c'était Soirée Disco dans le 12-17 sur LFM. Pour filer tout droit jusqu'à 15h, je vois notamment Usher, Take Me to Church, le dernier single de Vianney, il s'appelle Thor et Détain, ainsi que William Baldé qui nous amènera un petit rayon de soleil. Restez bien branchés sur la radio du Grand Léage.

0: Daïdaï à l'hymne officiel de la Coupe du Monde FIFA 2026 en ouverture de la quatrième heure du 12-17. C'était Shakira et Burna Boy. Une nouvelle heure démarre et elle sera remplie de bons sons comme à l'accoutumée avec David Guetta et Angèle qui arrivent d'ici quelques minutes. Et puis juste là, voici Calogero. Merci d'être là et d'avoir choisi LFM pour passer votre samedi après-midi en musique.
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Dernier Angèle, à l'instant sur LFM, c'était Une seule vie. Angèle qui sera en concert les samedis 20 et dimanche 21 mars 2027 sur la scène de l'ING Arena à Bruxelles. J'espère que votre week-end se passe bien avec la playlist de LFM dans les oreilles. Et puis si vous êtes au boulot en ce samedi après-midi, eh bien courage, nous sommes là pour vous accompagner en musique, tout comme Vita ou encore Bruno Mars qui arrive dans la suite. Mais juste là, c'est un souvenir de 1983 qui démarre. Karma Chameleon Culture Club sur LFM.

0: Et bah, y a Ménélik dans le 12-17. Restez bien avec nous sur LFM. Dua Lipa, Raphaël et Charlotte Cardin sont les artistes qui vont nous régaler dans les prochaines minutes. Et ce, juste après ceci. 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

Mylène Farmer sur LFM, c'était désenchanté. 16h est en vue pour rejoindre le top horaire B.O.B. en featuring avec Bruno Mars et Nothing On You. Il y aura aussi Pierre Demar avec Opinel, c'est son dernier single. Et puis Britney Spears et CJ Lewis entreront dans la playlist de ce samedi. Pour ma part, petit café et je vous rejoins de l'autre côté de 16h avec Miley Cyrus qui ouvrira la dernière heure du 12-17. Excellent samedi après-midi avec LFM.

End of the World, Miley Cyrus pour débuter la nouvelle heure. 24h sur 24, 7 jours sur 7, LFM, c'est la musique en non-stop et on parle en musique dans les prochaines minutes. On va se faire plaisir avec le groupe qui est considéré comme l'un des pères fondateurs du rap français. Aux côtés de MC Solar et Supreme MTM, c'est IAM qui débarque sur la radio du Grand Liège avec Je Danse le Mia. Offenbach et Star Sailor s'y vont avec Fall to the Floor. Et puis la machine à remonter le temps nous déposera en 1988 pour y retrouver Vanessa Paradis, Marilyn et John. Bonne fin d'après-midi avec LFM.

Vanessa Paradis nous ramenait en 1988 à l'instant sur LFM. C'était Marilyn et John. Restez bien là, Teddy Bear et Mark Morrison débarquent dans le 12-17 d'ici peu. Et puis juste là, c'est Rosalia et Despecha qu'on écoute. Profitez bien le week-end car vous êtes bien avec LFM dans les oreilles.

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cette mix sur LFM, c'était Honesty et Jalousie. On met le cap sur 17h et pour clôturer ce 12-17, je vous ai calé entre autres Wine Direction, What Makes You Beautiful, Marini, son dernier single, il s'appelle Tricheur, ou encore Alexis Jordan avec Happiness. Quant à moi, je m'en vais vers d'autres horizons et vous donne rendez-vous demain à midi ici sur LFM. Très belle fin de journée, à demain.

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